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3: 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J'ai tout joué. Quoi, j'ai au service de Dieu et du pays, il est à Jia, maintenant même. Ares. 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J'ai tout joué. Courageux, au service de Dieu et du pays, il est à Jia, maintenant même, à Jab. Ini, insonu, à la justice, j'ai trouvé la force, la force. Ay, connaissez-vous le messager? Le messager est un homme qui marche comme ça. Connaissez-vous le messager? Le messager est un homme qui marche comme ça, les bras comme ça et la tête comme ça. Ah, le messager est un homme qui marche comme ça, les bras comme ça et la tête comme ça. Allez. 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
1: Alléluia. Alléluia. Attention, attention à mes commandements. J'ai toujours. J'ai toujours. J'ai toujours. Allez. 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

il n'y a plus de délai, il n'y a plus de délai. Tu es venu au monde avec rien et tu repartiras de la même manière. Faible à la naissance, faible à la fin, les mêmes vides en arrivant, les mêmes vides en partant. L'argent, les biens matériels, tu ne les avais pas et tu ne les emporteras pas. Ta première maison, quelqu'un te l'a donnée. Ta dernière demeure, quelqu'un te la closera. Voilà le destin de tout être humain. Alors, pourquoi ton orgueil? Pourquoi la haine? Pourquoi la jalousie? La rancune? L'égoïsme? Tu es grandi grâce à l'amour et aux soins des autres. Et c'est encore le et qui te ferme tes yeux quand tout sera fini. La vie est un souffle éphémère, un passage. Une parenthèse que nous refermerons nous tous un jour. Tout ce que nous aimons restera ici sur terre. Seuls nos actes partiront avec nous. Pourquoi tu ne cherches pas ceux qui partiront avec toi et qui te seront un beau juge un jour? Mon ami, n'oublie pas, un jour, il y aura un jugement suprême où toute personne se présentera devant Dieu avec ses propres actes qui lui sont marqués avant le sommeil. Car après le sommeil, disons ta mort, il n'y aura aucun autre acte, que soit bon ou mauvais, qui te sera possible à faire pour toi et pour les autres. Et pire encore, personne entre les vivants et les morts ne peut changer ton destin à la mort. Par ailleurs, ce sont tes actes à la mort qui te seront juges. Ce que je ne sais pas, si ces derniers actes jusqu'à ta mort te jugeront beau ou pas, mais la régulation de tout cela est maintenant quand tu es encore vivant. Mon ami, ne faut pas perdre ton temps pour rien. Il n'y a plus de délai. La fin de toutes les choses est proche. La terre tremblera, le ciel éblalera, la lune et le soleil ne donneront pas leur lumière, les étoiles tomberont. Et tout le monde tremblera devant le juge suprême qui ne se trompe jamais et qui n'est plus corruptible. Il appellera ses enfants dans une voix douce, mais terrible aux méchants, en disant: venez tous ceux qui ont été élus et recevez votre récompense éternelle. Ils rassembleront devant lui de toutes les nations et de tout coin du monde. C'est à partir de ce moment-là que les savants rejouiront de leur joie sans fait avec leur sauveur. Mon ami, prépare-toi dès maintenant car il va être nuit où personne ne sera plus capable à travailler. Ne perds pas ton temps pour rien. Ne perds pas ton temps pour rien. Il n'y a plus de délai. Il n'y a plus de délai.